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La fonction coup de cœur pour optimiser, ne rien laisser au hasard.

0: était bien dans le game, sans filtre. On avait des échanges vraiment cul, en ambiance lumineuse sexy. Dans nos salles de bain, on se régalait. Là, je te sens moins vrai, je te sens loin des mesures de prophylaxie sociale. 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On ira voir le musée d'art moderne de Rio ensemble, un jour peut-être.
1: On fera une promenade dans le parc de Flamengo, qui s'étend sur plus de 121 hectares, en bordure de la baie de Guanabara, pour y admirer le ballet des avions télécommandés. Il se laisse distraire par ses sentiments et oublie de générer son QR code. Il se réveille nu devant le palais du Planalto. Une force de l'ordre le reconnaît. 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

Aucun mec ne ressemble à Brad Pitt dans la Drôme. Mais Kevin, crétin de Secret Story 3, oui. Il paraît qu'il a coupé ses cheveux, c'est imbécile.

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Je crois qu'il est célibataire, mais je n'avais pas le niveau de ski pour...

ressemble à Zac Efron, Gabriel à Ben Barnes, Adrien à Jared Leto, Claire ressemble à Oda de la Star Academy 4, Mathilde à Lily Cole, Celia à Erika Durance qui joue dans Smallville, Christophe ressemble à Samir, le cousin de Benzama qui apparaît dans Hollywood Girls. On l'aime pas trop, il est con.

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s'allongeant dans deux corps érectiles, appuyés contre l'os pubien. Ces deux corps ne sont pas visibles. L'ensemble est une zone érogène intense qui irradie tout le sexe en en faisant un organe impatient au plaisir. 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

Il y a aussi les légendes, où les jeunes femmes ayant dérobé le feu, leurs vulves en ont été les porteuses. Il y a l'histoire de celle qui s'est endormie 100 ans pour s'être blessée le doigt à son fuseau, le fuseau étant donné pour le symbole du clitoris. À propos de cette histoire, elles font beaucoup de plaisanteries sur la maladresse

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écoute, bonsoir à tous, bienvenue dans un nouveau numéro de Croque-Monde, une émission que vous retrouvez en direct un mardi sur deux sur le 89.5 FM de Croque Radio à Vienne et alentour. Croque-Monde est une émission résolument sans frontières qui fait la part belle à tous les voyageurs et à toutes les voyageuses, quelles que soient les raisons qui les poussent à se déplacer sur notre belle planète. Il y a un an, je recevais dans ces studios deux bénévoles de SOS Méditerranée Lyon pour parler de cette association dévouée aux autres. Une place importante avait été accordée aux femmes, toujours plus vulnérables que leurs homologues masculins. Ce soir, je recevrai à nouveau deux membres de SOS Méditerranée qui viendront parler de la situation du sauvetage en mer en 2026. Mais nous commençons, comme il est de coutume, en musique. Croque-Monde, c'est parti, ça commence dans quelques secondes.

0: Nous débutons avec Madame, Monsieur et le titre Merci du nom d'une petite fille née à bord du bateau Ocean Viking de SOS Méditerranée. C'est avec ce morceau que je voulais accueillir mes deux invités de ce soir, Christophe et Marc. Bienvenue à tous les deux.
1: Merci. Merci.
0: Marc, vous étiez déjà venu dans nos studios au mois de mai 2025 pour nous parler de l'association dont vous faites partie depuis quelques temps.
1: Oui, ça fait maintenant 4 ans. Donc c'est un plaisir de vous retrouver ce soir.
0: Merci à tous les deux d'avoir fait le déplacement. C'est toujours important de parler de ce que fait SOS Méditerranée. Et Christophe, quant à vous, quand avez-vous rejoint les équipes de cette association?
2: Alors j'ai rejoint SOS Méditerranée en 2019.
0: Quelles ont été vos motivations?
2: Motivation, c'était simplement une émission à la radio que j'ai entendue où l'invité était la sage-femme qui était à bord à l'époque du navire ambulance, donc. Et ça m'a touché tout simplement, et je me suis dit ben ouais, j'ai peut-être quelque chose à faire.
0: Alors espérons que ce soir l'émission puisse faire naître des élans de solidarité et des envies d'engagement. Le morceau que j'ai choisi pour vous accueillir, Merci, m'a été soufflé lors de votre passage l'année dernière à la radio, et j'avoue que je l'ai quand même assez souvent en tête. Donc pour moi, ce soir, ça a été assez facile finalement de choisir le morceau qui allait vous accueillir. La petite Merci qui parle dans cette chanson dit qu'on lui a tendu la main et que grâce à cette main tendue, elle est en vie. Elle raconte également qu'un navire ami a surgi d'une vague, a redonné sa chance à la survie de nombreux passagers et passagères en perdition en mer. Est-ce que tous les deux, vous sentez que vous tendez la main à des personnes dans l'urgence, dans la détresse?
1: Oui, bien sûr. C'est évident. Au-delà de Merci, il y a donc 7 bébés qui sont nés à bord des différents bateaux sur la Méditerranée centrale. Et effectivement, vu le nombre de personnes que l'on sauve, à qui on tend la main, effectivement, on peut, comme le disait Christophe, vraiment parler du bateau ambulance. Et c'est pour ça qu'on fait souvent l'analogie, de par sa couleur, avec les pompiers de la mer, en fait, où on vient porter assistance à des personnes en danger.
2: J'ajouterais que sur cette notion de tendre la main, c'est bien sûr le réseau des bénévoles de SOS Méditerranée, mais c'est aussi toutes les personnes qui, par une contribution quelle qu'elle soit financière, tendent aussi la main. Avec 1 euro, on commence déjà à tendre la main.
0: On reviendra évidemment sur les possibilités pour aider SOS Méditerranée, parce que nous pouvons tous et toutes faire quelque chose, évidemment. Quelles sont vos missions respectives, tous les deux, au sein de l'association? Parce que vous n'êtes pas sur les bateaux, mais peut-être que nos auditeurs et auditrices ne savent pas ce qu'on peut faire quand on œuvre pour SOS Méditerranée.
1: Alors oui, effectivement, sur le bateau, il n'y a que des professionnels. Parce qu'il faut des personnes entraînées, formées, hyper réactives. Donc ça ne peut être que des professionnels. Par contre, à terre, on a différentes missions. Ce sont principalement des missions de témoignage. Et ces missions de témoignage, elles peuvent prendre une multitude de formes. Et c'est vrai qu'au niveau de l'agence de Lyon, on est organisé en 2 pôles principaux. On dirait un pôle événementiel, dont je laisserai Christophe en parler, puisque c'est lui le référent de ce pôle événementiel. Et on a un pôle également de sensibilisation scolaire. Donc, c'est-à-dire qu'on intervient à la demande des enseignants dans différents établissements scolaires. Donc, on intervient à partir du CM1, CM2, et on va jusqu'à l'enseignement supérieur.
0: Oui, mais je vous avais d'ailleurs, c'est grâce à ça que j'avais été en contact avec vous, puisque vous étiez intervenu dans l'établissement dans lequel je travaillais pour une association sur les femmes et la traversée en mer des femmes.
1: Voilà, donc ce qu'on peut dire, c'est que depuis la rentrée scolaire de septembre 2025, on a sensibilisé plus de 1000 élèves.
0: Donc ça fait combien d'établissements scolaires dans lesquels vous êtes intervenu?
1: Je crois que cette année, on doit être entre 20 et 30 à peu près. Le record a été le lycée de Neuville-sur-Saône, où là, on a formé toutes les classes. Sur 2 journées, on a fait 17 ou 18 classes.
0: Bel engagement de la part de l'équipe éducative.
1: Voilà, d'autant plus qu'on pourrait y revenir certainement un peu après. On a rencontré quelques problèmes au niveau justement de l'atmosphère qui peut exister autour de l'action de SOS Méditerranée.
0: On y reviendra évidemment. Et vous, Christophe, quelle est votre Quelle est votre mission? Donc le pôle événementiel?
2: Alors oui, depuis quelques années, je partage ce qu'on appelle la référence du pôle événement de l'antenne de Lyon. Ça consiste en fait à porter notre mission de témoignage auprès du public de façon générale, dans le cadre d'événements qui peuvent être par exemple des spectacles, qui peuvent être des concerts. Faut savoir qu'on a un comité de soutien assez important d'artistes qui nous soutiennent et donc qui, quand ils se produisent dans la région lyonnaise, bah c'est une opportunité pour nous d'être présents sur le concert avec un stand, parfois même lors d'une prise de parole que l'on fait nous ou que l'artiste fait pour nous. Ça peut être aussi des partenariats avec des films. Un exemple qui, je pense, est connu de beaucoup de gens, c'est le film Moi, capitaine, qui a pas mal tourné l'année dernière et sur lequel, dans ces cas-là, on est souvent intervenu dans les salles de cinéma pour avoir un échange avec la salle suite à la projection. Voilà. Après, je dirais que tous les événements vont être en fonction des opportunités, en fonction des attentes aussi. Ça peut être dans le cadre de festivals, ça peut être simplement une association qui nous invite parce qu'elle a envie de connaître un peu plus ce qu'on fait et qui nous demande de venir présenter nos activités.
0: Donc vous chapeautez un peu.
1: Pardon.
0: Oui, vous organisez voilà toutes ces rencontres et ces rendez-vous culturels ou associatifs.
2: Oui, tout à fait.
1: D'ailleurs, oui, ce que je voulais dire, c'était qu'on était très local, puisqu'on était l'année dernière au Festival de Vienne, pour le concert des Ogres de Barbac et de La Rue qui est à nous.
0: Et il est vrai, je suis allée saluer.
1: Et vous y étiez.
0: Tout à fait. pouvez-vous rappeler les missions principales de SOS Méditerranée? Car même si vous êtes connu, il est bon de rappeler à quoi sert cette association qui a 10 ans.
2: Alors, ça se décline en trois mots. En trois verbes, sauver, protéger, témoigner. D'un point de vue pratique, ça se répartit entre les équipes en mer et les équipes à terre. Les équipes en mer, donc comme Marc le disait, sont des professionnels. Hein, le sauvetage, c'est pas, ça s'improvise pas, c'est un métier. Donc les équipes en mer, elles sont là pour se porter au secours des embarcations. Et ensuite à bord du navire pour assurer leur protection, notamment par une prise en charge médicale, parce qu'il y a bien souvent des gros besoins médicaux pour les rescapés, par une assistance psychologique aussi, et puis simplement par la chaleur humaine qui peut s'échanger. Et puis la troisième mission, donc c'est témoigner, bah c'est ce qu'on fait ce soir par exemple, et c'est ce qu'on évoquait avec Marc tout à l'heure, donc sur la partie sensibilisation scolaire et sur la partie événementielle.
0: Et alors, si on s'intéresse à ces missions, vous parlez de la mer, et l'année dernière, nous avions parlé du droit en mer, du droit international en mer. Vous, Marc, ainsi que votre camarade Elsa, aviez expliqué que ce droit maritime n'était pas respecté par les États. Pourriez-vous rappeler de quoi il s'agit ? Comment ce droit est-il bafoué? Et enfin, préciser s'il y a des améliorations depuis le moment où vous étiez venu en parler dans nos studios.
1: Alors, on va remettre effectivement un petit peu les notions du droit maritime international, qui dit que tout capitaine, mais également tout État, a obligation de porter assistance à des personnes en danger en mer, et pour tous les États de créer des centres de coordination de sauvetage dans toutes les mers du monde, et donc plus particulièrement en mer Méditerranée, où nous intervenons sur la Méditerranée centrale. Et donc, comment ça se passe? Les autorités maritimes, en fait, ont découpé la mer Méditerranée en différentes zones. Quand on regarde sur une carte, on dirait des parts de gâteau. Et chacune de ces parts de gâteau est sous la responsabilité d'un État. Donc il y a une zone de coordination et de sauvetage maltaise, il y a une zone italienne, une zone française, une zone libyenne, on pourrait revenir dessus, et donc une zone espagnole, etc., etc., sur tous les pays en fait qui couvrent la Méditerranée. Et donc tout capitaine doit aller porter assistance à un bateau en danger. Le seul moment où il ne doit pas le faire, c'est s'il met lui-même en danger son propre navire. Mais c'est pour ça qu'effectivement, tout bateau doit aller porter assistance, quel qu'il soit, que ce soit un chalutier, un tanker, un navire de guerre, un garde-côte. Et justement, c'est ce qui m'amène à répondre à votre question qui demandait si la situation s'était améliorée, mais malheureusement, non.
0: Oui, parce que justement, on disait qu'en fait, ce droit n'était absolument pas respecté de la part des États, mais également de la part des navires en mer, c'est ça ?
1: C'est ça. Alors, les navires en général, je dirais les navires marchands, entre guillemets, etc., eux jouent le jeu et font le travail. C'est-à-dire qu'eux n'ont pas la capacité d'accueillir les gens à bord, mais ils peuvent au moins... ou alors les accueillir de manière transitoire avant de les transborder en appelant, par exemple, l'Ocean Viking ou le Sea-Watch, d'autres ONG, puisqu'il y a d'autres ONG, on n'est pas seul sur la mer Méditerranée, heureusement, parce que sinon on n'y arriverait pas. Mais oui. Non, le problème majeur, c'est que en fait, on se retrouve confronté au fait que quand on navigue sur toute mer, tout le monde a le droit de naviguer partout sur la mer, sur les océans, tant qu'il est dans les eaux, ce qu'on appelle les eaux internationales. C'est-à-dire qu'elles n'appartiennent pas à un État particulier. Il n'y a que quand on veut rentrer dans des eaux nationales, où là, il faut demander l'autorisation au pays. Et donc, la plupart des sauvetages, justement, sont faits en respectant ce droit international et donc se font lorsque les personnes en détresse sont dans les eaux internationales. Où là, justement, il y a toute liberté et même toute obligation d'aller porter secours à ces personnes-là. Et c'est là que le problème se complique un petit peu, puisqu'en fait, on se heurte de plus en plus à une offensive assez mauvaise de la part des gardes-côtes libyens. Alors pourquoi cette offensive des gardes-côtes libyens ? Tout simplement parce qu'ils sont financés par l'Europe pour empêcher les personnes de quitter, on va dire, le continent africain et la Libye. Et donc au départ, c'était plus de l'intimidation, essayer de faire chavirer les embarcations.
0: Mais là, maintenant, c'est plus que de l'intimidation, là.
1: Là, maintenant, on est passé au stade supérieur, puisque au mois d'août 2025, notre bateau, l'Ocean Viking, a subi des tirs à balles réelles pendant plus de 20 minutes à hauteur d'homme. Il y a eu plus de 100 impacts de balles qui ont été retrouvés sur le bateau. Les personnes ont été obligées d'aller se réfugier dans la zone de sécurité qu'on a à bord. Et le témoignage d'une des personnes qui était à bord, c'était de dire « J'ai cru qu'ils allaient aborder le bateau, qu'ils allaient tous nous tuer. »
0: Est-ce qu'il y avait à ce moment-là des rescapés ?
1: Oui, il y avait 90 personnes à bord. Voilà, et donc ce genre d'événement se répète. Depuis 2016 jusqu'en septembre 2025, il y a eu plus de 60 interventions qui ont été recensées de la part des gardes-côtes libyens, avec une escalade dans la violence pour le faire. Et la dernière en date est du mois de mai là, de cette année. Donc le Sea-Watch, qui est un bateau de l'organisation allemande, qui a également été attaqué avec des tirs à hauteur d'homme.
0: Quand vous dites que c'est l'Europe qui finance, quelle est l'organisation exacte qui finance ?
2: En fait, c'est l'Union européenne. C'est l'Union européenne qui, avec nos impôts à nous tous européens, finance les gardes-côtes libyens, mais pas seulement, les Tunisiens aussi, les Turcs, pour maintenir à distance les personnes qui tenteraient de traverser pour venir en Europe.
0: Et alors, vous parlez des Libyens, est-ce que les Tunisiens et les Turcs réservent le même sort aux sauveteurs, sauveteuses et aux rescapés ?
2: Alors, c'est une situation sur laquelle on n'est pas très compétent pour s'exprimer, parce qu'effectivement, on est très focalisé sur notre périmètre de la Méditerranée centrale.
1: Mais oui, de toute façon, ce sont des choses qui existent également, notamment oui. De la part des Tunisiens. Et donc, pour revenir sur les deux attaques qui ont eu lieu avec tir à balles réelles à hauteur d'homme, en fait, ces deux attaques ont été faites par donc un bateau des gardes-côtes libyens, mais c'est un bateau qui a été fourni par l'Italie. Donc, on voit très bien la connexion entre l'Europe et les gardes-côtes libyens.
0: Ah. Est-ce qu'il y a des pays qui sont plus enclins à financer ces gardes-côtes libyens ?
2: C'est un pot commun européen. Donc,
0: Oui, mais comme vous dites que l'Italie, là, c'était vraiment... l'Italie...
1: Alors, ce qu'on peut dire, c'est que l'Italie, effectivement, est peut-être le pays le moins enclin à accueillir des migrants, parce que La situation géographique fait que, comme la plupart des zones de secours dont je vous parlais tout à l'heure ne répondent jamais aux demandes de débarquement dans un port sûr, géographiquement parlant, ce sont eux qui récupèrent le plus facilement et le plus naturellement l'afflux de personnes qui sont en transit sur la Méditerranée.
0: Donc là aussi, il y a un non-respect du droit si on ne répond pas à la demande.
1: Aux appels de détresse, ouais. Ouais, non, tout à fait. Ouais.
0: Je vous propose d'écouter votre première sélection musicale qui va peut-être un peu amener de la bienveillance dans ce monde parfois cruel. Donc vous nous avez apporté plusieurs choix et nous allons démarrer avec une voix féminine.

0: à toi, de Olivia Ruiz, le premier choix de mes invités ce soir, Christophe et Marc de SOS Méditerranée. Donc dans cette chanson, Olivia Ruiz, qui s'exprime autant en espagnol qu'en français, dit à son frère de prendre sa main. Pourquoi avoir choisi cette chanson pleine d'humanité?
1: Parce qu'elle exprime tout à fait les valeurs qui nous portent à SOS Méditerranée, qui est que ben là on est sur une seule terre et que celui qui ou celle qui entreprend un périlleux voyage comme peut l'être ce que font les rescapés auxquels on porte secours, ben ont autant sinon plus le droit d'exister sur cette terre qu'on considère comme la nôtre mais qui est universelle.
0: Durant l'année 2024, le bateau de SOS Méditerranée a accueilli 2475 personnes. Qu'en est-il de l'année 2025?
2: Eh bien, en 2025, on a secouru 1368 personnes. Et là, depuis le début de l'année, on en est à, je regarde mes feuilles de pompe, je suis désolé, 677.
0: Alors donc, il y a, en 2025, beaucoup moins de personnes qui ont été sauvées. Est-ce parce qu'il y a eu moins de besoins?
2: Non, il y a toujours de plus en plus de monde qui tente à traverser, mais il y a de plus en plus d'interceptions, justement, par ces fameux gardes-côtes libyens, qui ramènent les personnes en Libye, et le seul message qu'on a de la part des rescapés, c'est « la Libye, c'est l'enfer ».
0: Vous me disiez d'ailleurs hors antenne que le bateau de SOS Méditerranée, donc l'Ocean Viking, avait été bien endommagé, et pendant plusieurs mois, il n'avait pas pu aller sauver des personnes.
2: Oui, c'était un des objectifs également de la part des gardes-côtes libyens, essayer de réduire notre capacité à porter assistance à des personnes en danger sur la mer.
1: J'en profite peut-être pour juste ajouter un petit point d'information qui me semble important, parce qu'on entend régulièrement cette fameuse notion d'appel d'air. Qui est extrêmement fallacieuse, hein, que comme quoi la présence des bateaux de sauvetage tels que le nôtre en Méditerranée centrale contribuerait à faire une sorte d'appel d'air de personnes qui se lancent dans la traversée. Ça se démontre très facilement. En 2020, on a eu un confinement qui a duré assez longtemps. Donc les bateaux de sauvetage n'étaient plus en Méditerranée centrale. Il y a eu autant, sinon plus, de départs. Voilà.
0: Oui, de toute façon, ça, vous l'aviez expliqué l'année dernière. Hein, quand on se lance dans ce genre de traversée, c'est qu'on est plus que désespéré. Il n'y a plus rien à perdre. Je me souviens très bien des mots d'Elsa qui expliquaient que quand on est face à la mer et qu'on regarde, on sait qu'on a tout à perdre ou tout à gagner.
1: Absolument.
0: Cette année, l'association a 10 ans. Pour rester donc sur des chiffres qui sont parlants, savez-vous au total combien de personnes ont pu être sauvées par SOS Méditerranée, sauvées de la noyade?
2: Alors, depuis le début des opérations en 2016, on en est à 43 418. Très exactement, donc répartis sur les deux bateaux, puisque au début on avait un bateau qui s'appelait l'Aquarius, et maintenant le deuxième bateau qui s'appelle l'Aquarius n'est plus utilisé, puisqu'on n'a qu'un seul bateau au niveau de l'association, qui s'appelle donc l'Ocean Viking.
0: Et vous parliez tout à l'heure, Christophe, des soutiens importants que vous avez, donc des soutiens médiatiques, des artistes, mais aussi des journalistes. Mmh. Et alors, en parlant de journalistes, vous m'avez communiqué le nom de la marraine de l'association. Quel est le rôle de cette marraine?
1: Alors, Charline Van Honecker, c'est un relais important de l'action de SOS Méditerranée. Elle s'exprime régulièrement dans ses chroniques, dans ses émissions à ce sujet. Et elle a accepté d'être la marraine donc de SOS Méditerranée, ce qui est un beau témoignage et un soutien qui nous aide aussi et qui nous fait du bien, tout simplement.
0: Je vous propose d'écouter son témoignage que vous m'avez fait parvenir. Donc c'est Charline Van Honecker qui s'exprime à propos de SOS Méditerranée.
3: Bonjour, je m'appelle Charline Van Honecker, je suis productrice et animatrice à la radio sur France Inter et je suis marraine aussi d'SOS Méditerranée. Pour moi, c'est l'association qui sauve l'humanité. parce qu'elle sauve les gens de la noyade. C'est même plus qu'une bouée à la mer, c'est vraiment tendre le bras, serrer la main et mettre la personne en sécurité. Les trois mots pour définir SOS Méditerranée, audace, parce que l'audace d'avoir imaginé ce bateau qui sillonne la Méditerranée pour aller sauver les gens, qui est quand même un travail colossal, c'est un travail de Sisyphe. Courage, parce que quand on est humanitaire ou quand on est réfugié des deux côtés, il en faut du courage. Et urgence. Quand je pense à la situation actuelle, en mer, en Libye, dans les pays en guerre, dans les pays où le réchauffement climatique va aussi créer des vagues de migration, quand je vois tout ça, je me dis faut qu'on se retourne dans plusieurs années et qu'on se dise on l'a fait, on les a sauvés, c'est l'humanité qu'on a sauvée. Sans ça, on ne pourra pas continuer à vivre. Je suis toujours là, aux côtés de SOS Méditerranée, parce que malgré les obstacles incroyables, qu'ils soient logistiques ou qu'ils soient de géopolitique, SOS Méditerranée a toujours réussi à trouver des solutions, à résoudre les choses, par son courage, sa persévérance. Et donc, il n'est pas question que j'abandonne SOS Méditerranée. Je veux être à vos côtés parce que le problème ne fait que s'amplifier. Les conditions ne font que se compliquer. Et malgré ça, SOS a toujours trouvé les solutions, les ressources, la motivation, le courage, la vision des choses. Donc je veux absolument rester à vos côtés pour enjamber toutes ces embûches, vous encourager et continuer à tendre la main et sauver des vies et les mettre à l'abri. SOS Méditerranée, je t'aime très fort, mais je voudrais que ta mission, elle s'arrête un jour parce que tout sera réglé.
0: Les mots de la marraine de SOS Méditerranée, la journaliste et animatrice radio Charline Vananecker. Donc, elle aime très fort votre association et elle espère qu'un jour elle puisse ne plus exister. On veut y croire. Charline Vananecker donne ces trois mots pour qualifier l'association à laquelle vous appartenez. Quels sont vos trois mots pour en parler, Marc et Christophe? Question piège.
1: Moi, je dirais, je fais mien les trois mots de Charline, bien entendu. Je pense qu'il y a aussi une très très forte notion pour moi de fraternité, tout simplement, ou de sororité.
2: Je rajouterais également la persévérance et. Comme le disait, enfin, malgré tous les problèmes qu'on peut rencontrer, comme le chantait si bien Freddie Mercury, The Show Must Go On.
0: En parlant de problèmes, et pour rejoindre encore quelque chose qu'a dit Charline Vananecker, elle parle d'obstacles, hein, elle ne vous lâche pas malgré les obstacles que vous rencontrez. Vous avez des détracteurs et des détractrices. Comment faites-vous face à ces personnes qui ne comprennent pas votre engagement et qui vous mettent des bâtons dans les roues?
1: La persistance, on a une ligne de conduite, on a des valeurs, on a des règles aussi, et on s'y tient. On ne se réclame d'aucun engagement partisan, on défend ce qu'on considère être notre mission, hein, qu'on a expliqué tout à l'heure, donc sauver, protéger, témoigner. Et face aux attaques qu'on peut avoir, qui sont quand on les regarde bien, qui sont assez dérisoires, mais qui peuvent faire mal et qui peuvent faire peur parfois aussi, on continue à tenir notre ligne, à répéter nos messages, à argumenter, et puis il y a aussi, je pense, une très grande solidarité entre nous à l'intérieur de l'association, qui fait que on, même dans des moments difficiles comme on a pu en vivre parfois, on se serre les coudes, on se soutient, et il y a énormément de chaleur qui s'exprime aussi à ce moment-là.
0: Tout à l'heure, Marc, vous aviez parlé des remarques peut-être qu'avaient pu faire certaines personnes lorsque vous êtes intervenu à Neuville. Est-ce que ça fait partie de ces problématiques?
2: Oui, ça fait partie de ces problématiques, puisque quelques parents d'élèves se sont plaints auprès de la direction de l'établissement scolaire en disant qu'on faisait rentrer des mouvements politiques à l'intérieur de l'établissement scolaire, qu'on allait faire de la propagande, du wokisme, etc. Ils avaient même interpellé le député du Rassemblement National qui s'est empressé de faire un article dans Le Progrès. Mais en même temps, comme nous le disaient les enseignants et à la fois la directrice de l'établissement, les problèmes de migration sont des problèmes qui sont à l'ordre du jour des programmes d'histoire et géographie. Donc il n'y a absolument aucune politique derrière tout cela. On ne fait qu'illustrer ce que les enseignants apprennent à nos élèves, apprennent à nos enfants, apprennent aux citoyennes de demain. Et justement, dans ce format de témoignage, pour nous, l'important, c'est de semer cette petite graine de solidarité.
0: Oui, c'est ça. En fait, on est bien d'accord. Vous partagez que des valeurs, finalement, des valeurs humanistes.
2: Et non seulement, je dirais que le plus facile, finalement, pour nous, c'est qu'ils sommes une association de sauvetage en mer, c'est que nous ne faisons que respecter le droit international, le droit maritime international. Notre action, ce n'est uniquement que cela.
0: Contrairement à d'autres.
2: Voilà, porter assistance à des personnes en danger en mer. Je vois, on est sur le bord de Saône. Si là, on voit une embarcation se renverser, eh ben, on sera les premiers à aller lui porter secours. C'est exactement la même problématique.
0: Oui, alors, on l'a vu sur le Rhône.
2: Le Rhône, pardon.
0: C'est pas grave, vous êtes à Lyon.
2: C'est ça.
0: De quel pays proviennent les personnes qui tentent la traversée en mer ?
1: D'un peu partout.
2: Un peu partout, il y a plus de 44 nationalités qui sont représentées. Alors certes, majoritairement d'Afrique, mais on a beaucoup aussi de personnes qui viennent du Bangladesh, du Pakistan un petit peu aussi. Donc ça fait des longues routes pour eux pour venir jusqu'en Libye, parce qu'en fait la majorité des départs se font, sur la Méditerranée centrale en tout cas, se font à partir de la Libye. Mais oui, on a plus de 40 nationalités différentes.
1: Peut-être une précision par rapport à ces parcours migratoires, parce qu'on peut avoir tendance à se dire ce sont des gens qui, un jour, depuis le Centrafrique, la Centrafrique, prennent leurs valises et puis disent « je vais partir en Europe ». C'est loin d'être ça. Dans la majorité des cas, ce sont des gens qui effectivement effectuent un parcours migratoire, mais souvent à l'intérieur de leur propre continent, simplement parce qu'ils cherchent une vie meilleure. Et les gens qui sont les rescapés auxquels on porte secours à bord de l'Ocean Viking sont bien souvent des gens qui dont c'était la dernière possibilité, le dernier recours pour fuir une situation où parce qu'il faut savoir qu'en Libye il y a une situation d'extrême violence vis-à-vis notamment de ces personnes qui sont en parcours migratoire.
0: Vous parliez tout à l'heure, Marc, du dernier enfer. À quoi vous référiez-vous ?
2: En fait, ce qui se passe, c'est que depuis la chute du colonel Kadhafi, il n'y a plus de gouvernement en Libye. Il y a deux factions qui se disputent le pouvoir. Et ce qui laisse libre cours à tous les abus, à tous les trafics. Trafic de drogue, trafic d'armes.
1: Trafic d'humains.
2: Trafic d'êtres humains. Il faut savoir qu'il y a encore des marchés aux esclaves en Libye. Et donc, toutes ces personnes qui arrivent ici en situation de détresse, souvent qui ont été enlevées lors de la traversée du Sahara par des gangs de ces différentes fractions, on leur prend leurs papiers, on leur prend leur argent, et donc on les utilise soit pour demander des rançons à la famille, soit comme une main-d'œuvre gratuite. Ce sont des esclaves.
0: Oui, parce qu'on imagine bien que les familles n'ont pas forcément les moyens de payer ce genre de rançon.
2: Bien sûr.
0: Que fuient ces personnes ?
1: Ça peut être un pays en conflit. Ça peut être des violences familiales, conjugales. Ça peut être des difficultés économiques. Ça peut être des conditions, Charline Vanhoenacker le mentionnait, des conditions climatiques qui rendent la vie impossible sur place.
2: Voilà. Ça, d'ailleurs, il y a un très bon exemple, c'est dans ce qu'on appelle la corne de l'Afrique. Vous savez, la partie à l'est qui a la forme d'une corne de rhinocéros, donc vers la Somalie, l'Éthiopie, où pendant plus de 5 années, il n'est pas tombé une seule goutte de pluie. Donc pour toutes les personnes qui élèvent du bétail, qui font de l'agriculture, il n'y a pas d'autre solution que d'aller trouver un endroit où ils pourront exercer leur métier. Et donc, de fil en aiguille, ils rencontrent des difficultés, etc. Donc, les parcours migratoires, en général, avant même de commencer la traversée de la Méditerranée, ils durent 4 à 5 ans. On a eu dans nos témoignages un jeune Camerounais, si je me rappelle bien, qui a été sauvé, il avait 19 ans. Il était parti de chez lui à 14 ans.
0: Donc, oui, c'est ce que vous disiez en fait, c'est que le parcours migratoire commence au sein du continent, au sein peut-être même du pays, et avant de se diriger vers l'Europe.
2: Plus de 90% des gens ne souhaitent pas venir en Europe à la base.
0: Est-ce que vous-même, vous avez eu l'occasion de rencontrer ces migrants ou ces migrantes ?
1: En fait, non, pour la simple raison que... En fait, ce que les personnes ont vécu est un traumatisme, et que dans la très très grande majorité, une fois qu'ils ont réussi à se reconstruire une vie en Europe, ils essaient d'oublier. Donc c'est très exceptionnellement, ça peut arriver qu'on rencontre des gens qui ont réussi à surmonter ce traumatisme et qui ont envie de s'exprimer justement, mais dans la majorité des cas, c'est plutôt l'inverse.
2: Ouais, on a eu un exemple il y a 2 ans, je me rappelle, à Villeurbanne. On avait fait une exposition de notre exposition photo Femmes d'humanité, et donc il y avait un jeune peintre Camerounais, je crois qu'il est Camerounais, si je me rappelle bien, qui avait vécu justement la traversée, qui avait été sauvé, alors je sais plus si c'était par notre bateau ou par un autre, mais peu importe, et qui lui exprimait justement tout son parcours, toutes ses émotions à travers la peinture et le dessin. C'est quelqu'un qui ne savait pas dessiner à la base, mais qui, avec ses émotions, ça a été le seul moyen d'expression qu'il a réussi à trouver. Et franchement, c'était extraordinaire de mêler ces deux mondes et de pouvoir exposer ses œuvres.
0: Vous dites que, en fait, les personnes, quand elles, bon, voilà, si elles réussissent à se reconstruire, elles essayent d'oublier, mais est-ce que vraiment, une fois que les personnes sont à terre et qu'elles sont sauves, en tout cas, qu'elles ne se sont pas noyées, est-ce qu'elles ont vraiment un espoir, une réelle opportunité de construire une nouvelle vie?
1: Alors là, on rentre dans un autre domaine, hein, qui est le parcours migratoire à terre. Sans vouloir botter en touche, mais on sort du domaine de compétences de SOS Méditerranée. Notre mission, nous, elle s'arrête à partir du moment où les rescapés sont débarqués dans un port sûr. Ça me permet de préciser cette notion, hein, de port sûr. Un port sûr, c'est un endroit où les personnes, où les droits humains des personnes vont être respectés, c'est-à-dire de pouvoir se nourrir, de pouvoir être hébergé et de pouvoir circuler librement.
0: Y a-t-il des ports sûrs dans tous les pays de la Méditerranée, en tout cas du côté européen ?
1: Sur les rives européennes, oui.
0: Mais vous disiez que les ports n'acceptaient pas forcément...
2: Non, et d'autre part, comme je mentionnais tout à l'heure, donc les autorités maritimes ont découpé cette fameuse Méditerranée en zone de sécurité. Donc on peut penser qu'une zone de sécurité qui sera appelée pour porter assistance lors d'un sauvetage va donner un port sûr dans son pays. Et quand vous savez que la Libye a une zone de sécurité et de sauvetage, vous pouvez vous poser la question. Et donc il y a justement une association qui s'est créée de différentes ONG, une alliance qui s'appelle
1: Justice Fleet.
2: Justice Fleet.
1: La flotte de la justice.
2: Ouais. Et qui ont décidé justement de ne plus contacter, plus jamais contacter les gardes-côtes libyennes, enfin les autorités libyennes justement, pour aller demander un port sûr suite aux différentes agressions qui se répètent. Constamment. Mais sinon, effectivement, en Europe, oui, il y a des ports sûrs. Le problème, c'est que c'est très souvent l'Italie qui est sollicitée. Et l'Italie n'a pas non plus nécessairement envie d'avoir toutes les personnes, tous les rescapés qui arrivent sur leur territoire. C'est pour ça qu'ils ont souvent demandé l'aide des autres États européens qui l'ont toujours refusé et qui la refusent toujours. Mmh. Et c'est pour ça qu'un bateau, c'était en 2023, a navigué pendant 4 à 5 semaines avec plus de 300 personnes à bord et qu'il a fini par arriver en France,
1: à Toulon.
0: Oui, c'est ce que j'allais vous demander. Que se passe-t-il lorsque personne ne veut accueillir le bateau ?
2: Eh ben, il fait des ronds dans l'eau en attendant que quelqu'un se décide à l'accueillir.
1: Avec toutes les conséquences dramatiques que ça peut supposer pour des gens qui ont déjà vécu une situation très traumatisante. et qui savent pas ce qui va se passer. Et puis des conséquences économiques aussi. Hein. Faut savoir que faire tourner un navire tel que l'Ocean Viking avec son équipage à bord, ses sauveteurs, c'est plus de 24 000 euros par jour.
0: Ah, ça va nous permettre d'arriver justement sur la partie d'aide. Comment est-ce que nous pouvons, à notre échelle, aider SOS Méditerranée, donc financièrement et humainement, par des dons?
1: Alors, financièrement, bah oui, parce que malheureusement, rien, pas grand-chose dans ce monde se fait sans recourir à l'argent. J'évoquais ce chiffre de 24 000 euros. Aujourd'hui, SOS Méditerranée est financé à 91% par des dons privés, c'est-à-dire des dons de vous, de moi, de quelques entreprises aussi, et seulement les 9% restants par des collectivités territoriales. Par exemple, près de nous, il y a la métropole de Grenoble et un certain nombre d'agglomérations de la métropole de Grenoble. Il y a la ville de Lyon. Il y a la ville de Villeurbanne. Donc voilà. Alors comment aider? Ben très simple, sosméditerranée.fr, et on vous explique tout. Comment faire? Le moindre don est le bienvenu, bien entendu.

0: qui travaille sous la houlette de l'association SOS Méditerranée France. Faut savoir qu'il y a trois autres associations SOS Méditerranée, une en Allemagne, une en Suisse et une en Italie.
1: Une coopération européenne.
0: Tout à fait.
1: On va écouter un dernier morceau que vous nous avez choisi. Vous nous avez parlé de vous avez cité un artiste camerounais, un peintre. Et bien là, nous allons écouter deux artistes dont la vie a commencé en Afrique. Il s'agit de Fahd Afridi et Gaël Faye.
0: Qui font tous deux partie du comité de soutien de SOS Méditerranée.
1: Voilà, ça c'était pour la suite. Effectivement, pourquoi est-ce que vous avez choisi ces artistes ? C'est parce qu'ils soutiennent évidemment votre association.

0: Et nous n'aurons pas le temps d'écouter ce magnifique morceau avec la magnifique voix de Fahad Afridi en fond, mais nous avons pu entendre les deux artistes s'exprimer, donc Gaël Faye en français, qui nous parle de la mer qui engloutit. Je vais laisser la parole à mes invités pour nous parler de ce morceau, en quoi il représente bien ce que vous faites.
1: Ben, effectivement, quand il parle des hauts et des bas qu'on peut rencontrer dans la vie, et qu'en miroir on a la mer qui engloutit, ben c'est effectivement tout le un résumé de malheureusement ce qui se passe sur les parcours de ces personnes. Pour celles qui ont la chance d'être sauvées par des ONG, la vie continue. Pour d'autres, elle peut s'arrêter en pleine mer. Donc
2: Et puis ce morceau, il est aussi porté par deux personnes, comme vous le soulignez, Marjolaine, qui sont elles-mêmes issues d'un continent qui saigne de ces blessures-là. Et moi, je trouve que c'est assez aussi. Enfin, ça me parle beaucoup d'entendre ce récitatif par Gaël Faye d'un côté et cette voix presque aérienne de Fahad Afridi derrière qui confronte à la fois la réalité, les faits et aussi une forme d'espoir.
0: On va aller s'entendre encore un peu.

0: le Sénégal et le Rwanda qui s'unissent en une seule voix. Est-ce que vous avez un dernier message à partager à nos auditeurs et auditrices, Christophe et Marc?
1: Je pense que d'abord un très grand merci pour ce temps d'écoute et d'échange. Et puis, simplement, restons vigilants. Je pense qu'on est à une époque où la vigilance est de plus en plus impérative. Ne fermons pas les yeux à ce qui se passe à nos portes, ce qui se passe aux portes de l'Europe, ce qui se passe aussi en Europe.
0: Et vous, Marc?
2: Oui, il faut continuer à tendre les mains partout, pas que sur la mer d'ailleurs. Je pense que sur Terre, il y a aussi de plus en plus besoin de mains tendues. Il n'y a qu'à voir ce qui se passe actuellement vers le détroit d'Ormuz. Un petit peu de fraternité, de mains tendues aiderait beaucoup de choses, puisqu'on voit très bien qu'un événement à un endroit peut générer tellement de choses à d'autres endroits. Et le meilleur exemple, je pense, c'est effectivement tout le réchauffement climatique. On voit le temps qu'il fait aujourd'hui.
0: 33 degrés à 19h à Vienne.
2: Voilà. Donc on voit que c'est quelque chose qui commence aussi à nous toucher de plus en plus. Donc, oui, il y aura bientôt des réfugiés climatiques. Et nous en ferons peut-être partie.
0: Eh bien, moi, en tout cas, je vous remercie énormément tous les deux. Merci d'être venus et merci pour ce que vous faites. Je le dis vraiment du fond du cœur. Je suis très admirative de toutes les personnes qui agissent, que ce soit en mer ou que ce soit à terre, pour témoigner. Merci d'intervenir dans les établissements scolaires et merci d'intervenir sur les lieux de culture. L'émission de ce soir c'est terminé, voilà, croque-monde s'achève. Je vous retrouverai dans 2 semaines pour un nouveau direct et nous allons passer à la partie annonce de concert. Merci encore beaucoup Christophe, merci Marc.
2: Merci à vous.
1: Merci Marjolaine.
0: Un bon retour et une excellente continuation.
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0: Et voilà, c'est le moment de parler des concerts. Donc vous pourrez aller ce jeudi 28 mai aux abattoirs de Bourgoin-Jallieu pour écouter des musiques de l'oued et de l'asphalte. C'est la nouvelle création des abattoirs en collaboration avec les artistes. Donc c'est une soirée totalement gratuite de 18h à 23h avec un DJ set de 18h à 20h30 et puis un super concert de Zerzoura. Donc Zerzoura, c'est le nouveau groupe de le mariage entre Mazalda et la chanteuse égyptienne End El Raoui, qui faisait partie du groupe Orange Blossom. Nous allons écouter un dernier morceau donc de ces artistes-là pour clore l'émission de ce soir. Je vous souhaite à tous et à toutes une excellente soirée à l'écoute de Croque Radio et des autres radios de la Fera. À bientôt et surtout, soyez curieux.

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